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2: L'Institut international de recherche sur la radio et la magie et les éditions Ripopée présentent Introduction à la notion d'épiderme ondulatoire de Jessica Caola. Paul Courlet, 2026. Pour rentrer directement dans le sujet, les mythes et les légendes du lac Léman, j'aimerais vous faire remarquer quelque chose. Contrairement à d'autres lacs dans le monde, le Léman n'est pas très très riche en légendes et en mythologie. Par exemple, il n'y a pas de monstres marins légendaires. Et pourquoi, d'après vous? Parce que le Léman lui-même est monstrueux. Il boit, il dévore, il digère, il pisse, il chie et fait disparaître des gens. Tout est parti d'une mystérieuse lettre. Ces derniers temps, j'ai eu la chance de participer aux travaux de rénovation de la Fondation Bodmer, musée de l'écriture qui regroupe une collection impressionnante de manuscrits médiévaux, de papyrus, d'éditions rares de la Bible, d'autographes et de correspondances de célébrités. Et je dois vous avouer quelque chose. Pendant les pauses, il m'est arrivé de farfouiller un peu. C'était quand même tentant, toutes ces boîtes pleines de trésors stockées autour de moi. Bref, ne le dites à personne, mais j'ai un peu regardé ce qu'il y avait dedans. Et par hasard, je suis tombé sur une vieille lettre en très mauvais état qui m'a intrigué. D'après le descriptif qui accompagnait la lettre, ce serait Marie Shelley qui l'aurait trouvée en 1816, accrochée aux branches d'un arbre dans le jardin de la villa Diodati de Cologny où elle résidait à ce moment-là. Apparemment, cette correspondance est rédigée dans un dialecte qui mélange l'espagnol, le portugais et différentes langues amérindiennes, complètement obscur pour le commun des mortels. Mais Marie Shelley l'a étudié longuement et est parvenue au bout du compte à en extirper une traduction en anglais plutôt satisfaisante. Alors, en voici la traduction en français. Ma très chère sœur Hélas, j'espère que vous allez tous bien à la maison. Ici, en ce moment, c'est la bise noire, un vent du nord qui vous glace les os. Mais le ciel est bleu, car ce vent froid et sec chasse les nuages. J'aimerais te parler de quelque chose que j'ai découvert ici au tout début de mon séjour, il y a bientôt 7 ans maintenant. Il s'agit d'un phénomène assez surprenant qui m'impressionne beaucoup. Te souviens-tu ? Je t'ai déjà longuement parlé du lac, celui qu'on appelle l'Léman. Tu sais à quel point je l'aime et le trouve beau et inspirant. Je te l'ai déjà décrit 1000 fois, mais il y a une chose que je ne t'ai jamais dit. Quand je suis sur le lac, ou même au bord, et que je me laisse aller dans la contemplation des vagues, il se passe quelque chose de très fort. Je regarde ces ondulations, et là je ne vois plus le temps passer, et je me sens très détendu. Et il me semble que je me retrouve toujours à faire un de ces rêves merveilleux que l'on fait enfant. Sauf que là, je ne dors pas. Je suis là, au bord du lac, au bord de l'eau. Et après cette expérience, je me sens toujours très éveillé, très sûr de moi. J'ai les idées très claires et je crois bien qu'à la suite de ça, toutes les décisions que je prends sont les bonnes. J'ai l'impression, quelquefois, que le lac me donne des réponses à des questions, qu'il est devenu mon complice. C'est grâce à lui si j'ai réussi. La plupart des décisions importantes qui m'ont fait gagner beaucoup d'argent, eh bien, c'est le lac qui m'a invité à les prendre et qui a fait jaillir en moi la bonne intuition. J'espère qu'un jour, tu pourras enfin me rejoindre. J'aimerais tellement que toi aussi, tu en profites. Tu as tellement souffert. Et je sais aussi que cela ne sera possible qu'après la mort de nos vieux parents et je ne peux pas non plus souhaiter cela. Alors, attendons que nos destins s'accomplissent. Permets-moi encore de t'envoyer, comme il se doit, une partie de l'argent que je gagne si facilement ici. Je pense à vous. Je vous aime. embrasse tout le monde de ma part et dis à Jacques-Claus qu'ici aussi les garçons jouent à ce jeu de balle incroyable et que je pense fort à lui. Ton frère, Perdido, Genève, le 3 janvier 1783. Bon, j'ai été très impressionné par cette lettre, parce que moi aussi, je suis complètement obsédé par les vagues du Léman. Et pas que du Léman d'ailleurs. Je trouve que c'est absolument fascinant de contempler des vagues. Je pourrais y passer des heures. Sauf que moi, je me contente juste de contempler ce phénomène, et c'est vrai que ça me met complètement en transe. Je ne sais pas ce qui se passe dans mon esprit pendant ces moments, mais je suis sûr que cela agit sur moi de façon assez positive. Ça m'apaise, et ça me fait du bien. C'est une forme de méditation très profonde. Et personnellement, j'y prends juste beaucoup de plaisir. Ce qui me fascine dans cette lettre, c'est qu'apparemment Perdido, l'auteur de la lettre, qui comme moi a passé un temps fou à contempler les vagues, avait compris quelque chose qui à moi m'échappe complètement. C'est comment tirer matériellement profit de ce phénomène. Et il en parle dans sa lettre. J'ai l'impression, quelquefois, que le lac me donne des réponses à des questions. Qu'il est devenu mon complice, que c'est grâce à lui si j'ai réussi. La plupart des décisions importantes qui m'ont fait gagner beaucoup d'argent, eh bien, c'est le lac qui m'a invité à les prendre et qui a fait jaillir en moi la bonne intuition. Bon, je me suis demandé qui pouvait bien être ce type, ce Perdido, Bariolès Igvan. Alors j'ai enquêté. Et malgré les recherches très poussées auprès des archives des différentes administrations suisses, eh bien, je n'ai rien trouvé à propos de ce Perdido Bariolès Igvan. Par contre, je suis tombé sur tout un tas de documents et d'archives à propos d'un certain Jacques-Claus Bariolès Igvan, le neveu de Perdido, qui fut, entre 1796 et 1816, une figure incontournable dans le domaine des affaires internationales et du fret, une sorte de super trader de l'époque. Et si ça vous intéresse, la véritable histoire de Jacques-Claus Bariolès Igvan, son long voyage pour venir à Genève, sa fortune et sa décadence, eh bien, tout ça est relaté dans une nouvelle qui s'appelle « Le ventre du Léman ». Publiée par l'Institut international de recherche sur la radio et la magie et les éditions Ripopée. Magnifiquement illustrée par Stéphanie Pfister. À l'occasion de mes recherches sur Jacques-Claus, je suis aussi tombé sur un essai scientifique de la chercheuse Jessica Caola qui s'intitule « Les épidermes ondulatoires ». À travers cet essai publié en 1808, Jessica Caola évoque pour la première fois dans l'histoire de la science et de manière intuitive les phénomènes d'ondes cérébrales et les compare au mouvement des vagues. En introduction à ce livre, elle fait justement mention à Jacques-Claus Bariolès Igvan qu'elle aurait rencontré lors d'une croisière et qui lui aurait inspiré cette découverte et cette recherche. Dans cet essai, Jessica Caola compare l'activité cérébrale à un fluide en mouvement. Ce que l'on perçoit de ce mouvement, ce sont les ondulations que l'on peut observer à la surface d'un objet. Les vagues, si l'on prend l'exemple d'un lac, témoigne de l'activité sous-marine, alors que dans le cas de l'activité cérébrale, c'est le champ magnétique qui exprime cette activité. Jessica Caola appelle cela les épidermes ondulatoires. D'après elle, l'activité de notre cerveau est influencée par le monde extérieur par l'intermédiaire des épidermes ondulatoires. Elles agissent entre elles comme des membranes qui permettent à chaque chose, chaque objet de communiquer et dans certains cas de se synchroniser. Je précise que nous sommes en 1808 et ce n'est qu'en 1920 que le neurologue allemand Hans Berger, le père de l'électroencéphalographie, amplifie le signal électrique produit par l'activité neuronale et décrit des tracés en forme de vagues. Les fameuses ondes alpha, bêta, delta, theta, gamma, que tout le monde connaît. Mais Jessica va encore plus loin. En deuxième partie de son livre, elle nous explique comment la synchronisation vibratoire de notre cerveau et du monde extérieur provoque un état léthargique qui peut être très puissant. D'après elle, l'énergie engendrée par cette synchronisation peut être au service d'un but conscient, à condition que le sujet, par le biais de suggestions indirectes et d'incantations, se prépare mentalement. En résumé, Jessica Caola propose une technique de contrôle de l'influence que peut avoir sur nous l'observation en pleine conscience des phénomènes ondulatoires et, particulièrement, la contemplation des vagues. Il y a corrélation entre le phénomène lui-même, ensemble complexe d'ondes déterminées, la qualité d'observation, autrement dit la profondeur hypnotique, et le désir profond du sujet qu'elle nomme incantation volontaire. Et je précise que nous sommes toujours en 1808, 150 ans avant l'invention de l'hypnothérapie ericksonienne, et pourtant on sent qu'on s'en approche un peu. Elle précise aussi, à la page 117, que cette synchronisation peut avoir lieu avec des stimuli ondulatoires divers, des vagues, de la musique, de la lumière, etc. Maintenant, ce que je vous propose, c'est que l'on fasse ensemble une petite expérience, un peu la même que l'on pourrait faire au bord du lac Léman, en contemplant ces vagues, mais en se plongeant dans l'écoute d'une pièce sonore qui évoque les vagues du Léman et qui s'appelle « Épiderme sonore du Léman ». Je vous laisse le temps peut-être de faire venir à la surface de votre esprit quelque chose que vous aimeriez changer en vous, un souhait, une envie, et vous allez en faire votre propre incantation volontaire. Peut-être en vous la répétant dans votre tête, peut-être en vous la chantant, comme on chante quelque chose de très léger, quelque chose qui nous fait oublier la gravité, qui nous fait du bien. Et vu que le Léman ne se trouve pas devant vous, je vous propose, à l'aide de vos paupières, de mettre en veille ces petits organes compliqués que sont vos yeux. Installez-vous confortablement et laissez-vous aller.